Je m'appelle Mathieu Guimond. C'est un plaisir de passer ce samedi soir en votre compagnie, bien branché à votre radio en Beauce. Ça fait partie de la catégorie. C'est bon à savoir, vous en avez peut-être entendu parler du fait que la bibliothèque à Sainte-Marie était inaccessible en raison de travaux avec les gens d'Hydro-Québec sur le circuit électrique, tout ça. Ben, c'est réglé, c'est rentré dans l'ordre depuis jeudi. Donc, à la suite de la fermeture de la bibliothèque en lien avec ces travaux d'Hydro-Québec, ben, le courant qui est de retour, donc, on ouvre désormais à nos heures d'ouverture habituelles. Alors, les détails sur le sainte-marie.ca pour pouvoir aller profiter de ce beau lieu qui est la bibliothèque municipale. Allez choisir votre prochain livre que vous allez bouquiner. T'sais, t'es relax, assis sur ton patio, le soleil brille, il fait beau, il fait chaud, t'as un petit bouquin dans les mains, t'écoutes ta radio. Ah, c'est pas mal ma définition d'une Moses de belle journée de fin de semaine, ça.

C'est samedi soir, on est le 23 mai 2026. Merci d'être là, bien branché à votre radio en Beauce. 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

Samedi 23 mai, j'espère que vous passez une très belle soirée bien branchée à votre radio en bourse. Je m'appelle Mathieu Guimond, on va passer la soirée ensemble et puis je vous le pardonne. Oui, je vous dis souvent ça quand il y a des matchs de hockey, mais qu'est-ce que tu veux que je te dise, hein, c'est ça. On va être un petit peu déconcentré, on va peut-être dire n'importe quoi parce qu'on regarde un peu ce qui se passe dans le match canadien Hurricanes, match numéro 2 de la série présenté ce soir. Je sais qu'il y a beaucoup de gens qui se réunissent pour regarder ça en gang. Ah, c'est le fun, c'est vous autres, vous avez prévu, regardez ça, comment, dans la belle et grande région de la Beauce, ce match numéro 2 de la série-là. Hey, faites-nous donc signe via nos réseaux sociaux, vous pouvez nous appeler, nous texter. Comment ça se passe pour vous, le visionnement du match numéro 2 de la série?

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Je m'appelle Mathieu Guimond, c'est un plaisir de passer samedi soir en votre compagnie, bien branché à votre radio en Beauce. Ça fait partie de la catégorie « C'est bon à savoir ». Vous en avez peut-être entendu parler du fait que la bibliothèque à Sainte-Marie était inaccessible en raison de travaux avec les gens d'Hydro-Québec sur le circuit électrique, tout ça. C'est réglé, c'est rentré dans l'ordre depuis jeudi. Donc, à la suite de la fermeture de la bibliothèque en lien avec ces travaux d'Hydro-Québec, le courant qui est de retour, donc on ouvre désormais à nos heures d'ouverture habituelles. Alors, les détails sur le sainte-marie.ca pour pouvoir aller profiter de ce beau lieu qu'est la bibliothèque municipale. Allez choisir votre prochain livre que vous allez bouquiner. Tu sais, t'es relax, assis sur ton patio, le soleil brille, il fait beau, il fait chaud, t'as un petit bouquin dans les mains, t'écoutes ta radio. Ah, c'est pas mal ma définition d'une mauseuse de belle journée de fin de semaine, ça.

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C'est samedi soir, on est le 23 mai 2026. Merci d'être là, bien branché à votre radio en Beauce. 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

Samedi 23 mai, j'espère que vous passez une très belle soirée bien branchée à votre radio en bourse. Je m'appelle Mathieu Guimond, on va passer la soirée ensemble et puis je vous le pardonne. Oui, je vous dis souvent ça quand il y a des matchs de hockey, mais qu'est-ce que tu veux je te dise, hein, c'est ça. On va être un petit peu déconcentré, on va peut-être dire n'importe quoi parce qu'on regarde un peu ce qui se passe dans le match canadien Hurricanes, match numéro 2 de la série présenté ce soir. Je sais qu'il y a beaucoup de gens qui se réunissent pour regarder ça en gang. Ah, c'est le fun, c'est vous autres, vous avez prévu regarder ça comment à la belle grande région de la Beauce, ce match numéro 2 de la série-là. Hey, faites-nous un signe via nos réseaux sociaux. Vous pouvez nous appeler, nous texter. Comment ça se passe pour vous, le visionnement du match numéro 2 de la série canadien Hurricanes ce soir?

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On est le dimanche 24 mai 2026. C'est un plaisir de démarrer cette journée en votre compagnie, bien branchée à votre radio en Beauce. Mon nom est Mathieu Guimond. Qu'est-ce qui se passe de bon pour vous en fin de semaine? Hey, faites-nous donc signe, c'est quoi vos projets pour cette dernière journée du week-end qu'on débute ensemble? Vous nous faites signe via nos réseaux sociaux. Vous pouvez nous appeler, nous texter, nous envoyer un petit message également via notre site web également. Tous les moyens qui sont bons pour nous faire signe. Qu'est-ce qui se passe de bon pour vous en ce dimanche matin en Beauce? Je veux saluer toute l'équipe de gestion informatique PC à Sainte-Marie qui sont là fidèles au poste. C'est le fun de vous savoir là, la gang.

Hey, j'espère que vous passez un très bon dimanche matin bien branché à votre radio en Beauce. C'est un gros événement que vous êtes peut-être en train de préparer déjà. T'sais, on se prend d'avance, on fait le ménage à la maison, tout ça. On trouve du stock fait comme « Ah, ça pourrait être bon encore, mais moi, j'ai tourné la page. » Oui, c'est le moment qui est venu de me départir de cet objet que j'ai trouvé dans la maison, dans le cabanon. Ah, ben, on peut leur donner une seconde vie avec la grande vente, avec la grande fin de semaine des ventes de garage qui sera de retour à Saint-Georges. 29, 30, 31 mai, fin de semaine prochaine que ça se passe, vous allez pouvoir avoir le droit justement de tenir jusqu'à 2 ventes de garage par année. Une en fin de semaine prochaine et une autre au moment que vous le désirez. Il n'y a plus besoin de permis, mais il y a certaines règles qui restent en vigueur, notamment une durée maximale de 3 jours et la vente exclusive d'articles usagés qui vous appartiennent. Pour vouloir avoir un peu plus de détails, bien, contactez le service de l'urbanisme de la ville de Saint-Georges. Sinon, bien, allez arpenter les différentes rues. Il y aura beaucoup de ventes de garage en fin de semaine prochaine du côté de

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J'espère que vous passez un très bon dimanche matin, bien branché à votre radio en Beauce. 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

Déjà la dernière journée du week-end. Merci beaucoup de la débuter bien branchée à votre radio en Beauce. Je jette un petit coup d'œil aux différents spectacles qui s'en viennent cette semaine dans la région. C'est pas le choix qui manque, hein. Même, il y a certains choix qui devront être difficiles, que vous aurez à faire, notamment pour vendredi, où il y a comme un engorgement de spectacles. On débute ça, cette série de spectacles dans la région, avec Zalsec à Sainte-Marie, qui sera en spectacle jeudi. Vendredi, du côté de Saint-Georges, Sylvie Tourigny, qui sera en spectacle. Ça vous tente de rire, c'est le rendez-vous. Ça vous tente de triper musique. Breen Leboeuf, qui viendra vous proposer son spectacle vendredi également du côté de Saint-Georges. Sinon, à Beauceville, DJ Dan Denoy en spectacle, pour ceux que ça leur tente de bouger un petit peu plus. Et pour ceux qui ont pas peur du ridicule, qui sont peut-être faciles à hypnotiser, hey, le dernier show de Mesmer qui s'en vient à Sainte-Marie vendredi. Alors le moins qu'on puisse dire, c'est que c'est pas le choix qui manque en termes de bons shows à venir dans la région. Et pour toutes les activités à venir en Beauce, rendez-vous sur destinationbeauce.com pour avoir le portrait complet de ce qui s'en vient pour vous au cours des prochains jours et des prochaines semaines, voire même des prochains mois.

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On est le dimanche 24 mai 2026. C'est un plaisir de démarrer cette journée en votre compagnie, bien branchée à votre radio en Beauce. Mon nom est Mathieu Guimond. Qu'est-ce qui se passe de bon pour vous en fin de semaine? Hey, faites-nous donc signe, c'est quoi vos projets pour cette dernière journée du week-end qu'on débute ensemble? Vous nous faites signe via nos réseaux sociaux. Vous pouvez nous appeler, nous texter, nous envoyer un petit message également via notre site web également. Tous les moyens qui sont bons pour nous faire signe. Qu'est-ce qui se passe de bon pour vous en ce dimanche matin en Beauce? Je veux saluer toute l'équipe de gestion informatique PC à Sainte-Marie qui sont là fidèles au poste. C'est le fun de vous savoir là, la gang.

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Hey, j'espère que vous passez un très bon dimanche matin bien branché à votre radio en Beauce. C'est un gros événement que vous êtes peut-être en train de préparer déjà. T'sais, on se prend d'avance, on fait le ménage à la maison, tout ça. On trouve du stock fait comme « Ah, ça pourrait être bon encore, mais ouais, j'ai tourné la page. » Oui, c'est le moment qui est venu de me départir de cet objet que j'ai trouvé dans la maison, dans le cabanon. Ah, ben on peut leur donner une seconde vie avec la grande vente, avec la grande fin de semaine des ventes de garage qui sera de retour à Saint-Georges. 29, 30, 31 mai, fin de semaine prochaine que ça se passe, vous allez pouvoir avoir le droit justement de tenir jusqu'à 2 ventes de garage par année. Une en fin de semaine prochaine et une autre au moment que vous le désirez. Il n'y a plus besoin de permis, mais il y a certaines règles qui restent en vigueur, notamment une durée maximale de 3 jours et la vente exclusive d'articles usagés qui vous appartiennent. Pour avoir un peu plus de détails, bien, contactez le service de l'urbanisme de la ville de Saint-Georges. Sinon, bien, allez arpenter les différentes rues. Il y aura beaucoup de ventes de garage en fin de semaine prochaine.

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15: Tellement content de vous retrouver, Cowboy et Cowgirl, où que vous êtes à travers la province en ce dimanche. Alors, vous êtes de bonne humeur et en pleine forme. Alors, Danny Côté qui reprend sa place dans la grille horaire de votre radio préférée. Et ça, bien, pour les quatre prochaines heures, comme à chaque dimanche. Donc, encore une fois, plein de belles choses à vous raconter concernant, bien sûr, vos artistes préférés. En réserve musicale, dans quelques instants, un gars qui adore porter toujours des lunettes fumées lors de ses performances sur scène. Ben voyons donc, pourquoi qu'il fait ça? On ne sait pas. Il garde toujours le mystère. En parlant de Eric Church, qu'est-ce qui s'amène avec Heart on Fire? On commence tout en douceur, mes amis, votre dimanche avant-midi avec Days Like These. Voici le grand Luke Combs. Et merci beaucoup d'être du rendez-vous.

surveiller à compter du 31 juillet prochain qui va nous proposer son quatrième album en carrière. Certains vont dire, hein, déjà? Ben oui, le temps passe vite, le temps passe vite. Alors, Chabot Zé qui a chanté sa plus récente Born to Die. Voici maintenant Classe Moyenne avec Autour du Feu. Bon dimanche! On se retrouve

0: Je vous souhaite un excellent samedi avant-midi au son de la meilleure musique country. Alors, c'est le collectif de la relève country au Québec, classe moyenne, qui viennent de chanter Autour du feu. Et c'est eux qui vont donner le coup d'envoi, bien, le 4 juin prochain, à la 24e édition du Festival du cheval de Princeville au centre du Québec, que j'aurai la chance d'animer pendant les 4 jours. Donc, classe moyenne qui viennent de chanter cette merveilleuse chanson. Toi qui es présentement en mode travail, on lâche pas. T'es présentement relax à la maison, encore dans ton lit. Encore à cette heure-ci, on est dimanche, tout à fait normal. Merci beaucoup de nous avoir choisi. Dustin Lynch s'en vient avec Sin Red, mais pour l'instant, Taillight This Town, grosse bombe de l'or qui met en vedette le Canadien Owen Regling.
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Une vraie machine à hits de ce gars-là, c'est assez incroyable. C'est toujours aussi accrocheur, ces hits, succès après succès. Alors, Jelly Roll qui était en vedette avec I Am Not OK. Je suis étonné, voici maintenant Pete Fortier.

0: Cette chanson se retrouve sur son troisième album en carrière, la prochaine sortie. Donc, c'est Phil G. Smith avec sa belle nouveauté. Ça fait du bien d'entendre une nouvelle chanson avec « Ça valait la peine ». Ça valait la peine d'attendre. Quelques messages à venir. Thomas Rhett avec Jordan Davis et Ian Bad Live. En gros, $1 et passez un bon dimanche chez nous. 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

Cette chanson grimpait rapidement au top 200 du Billboard country américain. Puis en plus, il va faire le temps de 6 concerts exclusifs avec son grand chum Jason Aldean entre le mois de juillet et le mois de décembre prochain aux États-Unis. Tout un concert assez incroyable avec bien sûr son grand chum. Donc, Luke Bryan qui a chanté en hit dollar. Où nous mènera le vent? Voici Alex et Caro. Laissez.

0: la bonne musique gaspésienne était en vedette dans tes haut-parleurs avec le duo Alex et Caro qui viennent de chanter Où nous mènera le vent. Puis là, ben là, on attend avec impatience quelque chose de nouveau de leur part. Est-ce que ça va se faire prochainement? Peut-être pour cet automne, alors on se croise les doigts fort, fort, fort pour bien sûr entendre quelques nouvelles chansons de leur part pour cet automne dans ta radio préférée. T'es en plein cœur d'une super séquence. Alors, Max McNair s'emmène dans quelques instants avec World Change Me, mais pour l'instant, King of the World, place au talentueux Billy Currington.
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0: 6 haut-parleurs dans votre dimanche avant-midi qui a mis en vedette ce virtuose de la steel guitar, le grand Brad Paisley. Il vient de conclure cette autre super séquence avec The Wall dans ce rappel tellement de souvenirs à plusieurs, n'est-ce pas? C'est pas terminé pour nous autres. Ben, on est ensemble jusqu'à 13h et pour nous conduire à 10h. Voici la grosse bombe de l'heure de Doug Saint-Louis. Voici Rien à battre.
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14: 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Alors, je vous souhaite un excellent dimanche. Cowboy et Cowgirl, que vous êtes à travers la province à prendre votre belle dose de country. Alors, Danny Côté qui est en poste jusqu'à 13h. Alors, que tu sois bien branché peut-être à Matane ou encore au centre du Québec ou encore à Lac-Mégantic, en Beauce, au Saguenay-Lac-Saint-Jean ou encore partout, partout à travers le monde via notre site internet. Le hitcountry.com. Alors, nous sommes ensemble jusqu'à 13h. Et dans quelques instants, tu vas entendre la formation d'Anne and Shea avec un de leurs grands hits en carrière. C'est tellement accrocheur sans plus. Nothing Like You, mais on commence en force. Oh oui! La 10e heure avec un très, très beau duo qui met en vedette Morgan Wallen avec Post Malone. Voici Ant comme back dans Hit Country Weekend.

Richie's et les jeunes, c'est genre sa carte de visite dans le domaine de la musique country canadienne. Il a réussi à faire sa place dans votre cœur. Tripeuse de bonne musique country, la musique de Josh Ross qui est en vedette. La tonne du week-end.

0: Et lorsqu'il se donne en spectacle, les personnes lui demandent tout le temps « Peux-tu chanter That's What We Do? » Mais c'est pas ça le vrai titre. Ben non, c'est la tonne du week-end. Avec Mitch et Jean, t'es en plein cœur en plus d'une super séquence. Hey, le Canadien qui porte toujours et toujours fièrement le chapeau de cowboy. Je l'ai jamais vu sur une photo encore sur son compte Instagram ou encore TikTok sans chapeau de cowboy. Ben voyons, pourquoi qu'il porte jamais la casquette? Ah ben, Jade Eggleston s'amène avec All Night to Figure It Out. Mais pour l'instant, voici quelle belle chose qui va vous faire du bien à votre dimanche. Et voici General avec sa belle balade. Voici Porn.
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Il fait quand même quelques détours par le studio d'enregistrement. Puis là, tu dis, c'est quand la sortie de son nouvel album? On l'attend et on l'attend avec impatience. Alors, Post Malone qui a chanté avec Morgan Wallen, I Had Some Help. Tiré de son plus récent album, Ailleurs, sorti le 8 mai dernier, elle nous chante Ciao, bye! Voici maintenant Laurence Saint-Martin. Bon dimanche!

0: que ça passe vite le temps, mes amis. Une autre super séquence de compléter avec la plus récente de David Jalbert avec Alléluia au détour de ces quelques messages d'un artiste américain qui sera de passage au Ottawa Blues Fest au mois de juillet. En plus, il va nous proposer, lui, à compter du 26 juin prochain, un tout nouvel album de Fall, le grand cas des Johnson s'en vient.
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Dans de la relève country canadienne qui a pour nom Solly Burrows avec Poutine on Me. Ah, on peut dire quasiment que je prononce le mot poutine. Ah, ça ouvre l'appétit. Dans votre dimanche avant midi, dans le temps, voici maintenant la plus récente de Sarah Dufour. On est ensemble jusqu'à 13h.

0: Elle a plusieurs dates à son agenda côté présence sur plusieurs scènes de festivals à travers le Québec. Été 2026, quelle énergie incroyable qu'elle a cette chanteuse en parlant de Sarah Dufour qu'on vient d'entendre avec sa plus récente Dans le temps. Elle sort de passage le vendredi 5 juin prochain à la 24e édition du Festival du Cheval de Princeville. Alors avis à tous les fans de bien sûr Sarah Dufour. Oh boy! Hey, dans quelques instants, ça va brasser dans tes haut-parleurs avec une artiste qui va nous proposer à compter du mois d'octobre un tout nouvel album. Voici sa méga bombe de l'or chez Stone My Truck. Voici Matt Lang.
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0: Pêche, c'était pour toi cette belle chanson qu'a mis en vedette Jake Owen avec Fishing on a River. Puis là, ça fait longtemps qu'on n'a rien eu de nouveau de sa part. Et là, ben j'ai su entre les branches qu'au courant des dernières semaines, eh bien, il a fait un détour par le studio d'enregistrement. Oh, quelle bonne nouvelle pour les fans de Jake Owen, dont moi-même, j'en fais partie. Pour nous conduire déjà à 11h dans votre dimanche, laisse les bons temps rouler. Voici un band qui est présentant en grande tournée d'adieu. Place au band Cain.
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8: 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Alors, troisième heure dans votre show préféré de la fin de semaine, Hit Country Weekend. Alors, Danny Côté qui est en place jusqu'à 13h et par la suite de 13h et ça jusqu'à 17h, j'essaie de ma place bien réchauffée à mon collègue Sylvain Caron. Alors, dans un instant, tu vas entendre le band américain qui sera de passage pour une autre fois au Québec. Oui, oui, oui. Au mois d'août prochain, à l'édition numéro 5 de l'assaut à Montréal. Donc, Old Dominion s'amèneront dans quelques instants avec No Such Thing as a Broken Heart. Mais on commence, oh boy, en force, la 11e heure qui met en vedette ce jeune chanteur de la relève country américaine, Tucker Wetmore. Voici sa méga bombe de l'heure. Tout le monde fait jouer ça. Voici Brunette.

Alors, c'est Dr. Riley Green parce qu'il a reçu au courant des dernières semaines un doctorat honorifique et celui qui porte toujours fièrement la moustache. Ben oui, pas capable de s'en passer. Alors, c'est Riley Green qui a chanté Change My Mind. Voici Fred Zien qui, lui, ne porte pas la moustache.

0: Il y a pas mal de dates à son agenda côté prestations dans plusieurs festivals country à travers la province, entre autres un passage au mois de juillet prochain à la 47e édition des festivités western de Saint-Victor. Donc Fred qui a chanté avec Zach et Chico, leur méga bombe de l'heure qu'on retrouve sur le troisième album de Fred, L'Escale, lancé à la fin du mois de janvier. Donc on a entendu, je pense qu'on est dû. Here avec Mumford & Sons et Chris Stapleton. Ça, c'est tellement malade comme tune, mais pour l'instant, it's Mallet to Earth, sa grosse voix. Voici Scott et McRary.
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Le rouge à lèvres, la couleur rose. Je pense qu'elle n'est pas la seule en tant que cargo que vous êtes à triper sur cette chanteuse américaine. Alors, c'est Megan Maroney qui est en vedette avec sa belle chanson Beautiful Thing en hit de l'heure. Elle nous chante Foreign. Place maintenant à Léa Jarry.

0: Yann Pilzok ont fait cette découverte lors de l'édition numéro 11 de l'émission La Voix. S'est même retrouvée en tant que finaliste à la dernière édition de La Voix. C'est quand même prometteur pour elle. Donc, Roxane Garceau qui a chanté Fireway. Au détour de ces quelques messages, Mickey Bombe planétaire avec Ella Langley, Chosen Texas. Restez là.
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Alors, salutations à tous les camionneurs, camionneuses qui prennent leur belle dose de country. C'était pour vous autres cette belle chanson en gros hit de l'heure avec Jordan Davis, Turn This Truck Around en gros hit de l'heure. Et Jordan va faire un détour par le Québec. Oui, oui, oui, là. Le vendredi 28 août prochain, performance attendue à la 11e édition du Festival Country, Lobinière, collaboration en plus de Hit Country. Voici maintenant les gars du Nord.

0: Plus d'énergie dans votre dimanche à l'approche de l'heure du lunch ou encore du brunch dominical. Oh boy, que c'est bon. Les gars du Nord qui sont de passage à partir de la semaine prochaine dans le nord du Québec. Un retour en terre québécoise après un gros 8 semaines de vacances. C'est grandement mérité. Alors, les gars qui viennent de chanter les années tranquilles. Mais je me suis dit, ben, tiens, on est dimanche. On prend ça relax, mais on va danser ou encore chanter à tue-tête avec un artiste qui va nous proposer bientôt un nouvel album. Voici Straight Line avec Kate Urban.
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0: vous ont proposé au courant des dernières semaines une toute nouvelle chanson, mais encore une fois, ça ne vous accroche pas le cœur. Ben voyons, pourtant, ils ont toujours des belles chansons à nous proposer, succès après succès. On n'a pas le contrôle là-dessus, hein? Madeleine, qui vient de chanter Drinking Problem. Pour nous conduire déjà à l'heure du lunch, on commence à avoir faim. C'est normal, voici Sandrine Hébert.
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9: Oh, que ça sent bon également. Ça ouvre l'appétit de sentir cette belle odeur-là chez vous en ce dimanche heure de lunch. Encore une belle heure à triper ensemble où que vous êtes à travers la province. J'ai pour toi en réserve musicale dans un instant. Jelly Roll avec Karen Leon, chanson officielle de la FIFA 2026. Donc, on va entendre dans quelques instants Lighter, un artiste canadien qui ouvre l'heure du lunch de votre dimanche, mes amis, qui nous prépare actuellement en plus son 10e album en carrière. Certains vont dire, déjà? Je vous le dis. Voici Upside Down avec Dane Brody.

Depuis déjà quelques semaines, il est vraiment très, très, très discret sur les réseaux sociaux. Peut-être un grand retour pour lui pour cet automne. On aimerait bien ça. En parlant de Sam Hunt et qui a chanté cette belle chanson Country House. En voici une belle de son répertoire, ta vieille guitare. Voici Carl qui adorait ta hit Country House.

0: Oh, que c'est beau jusqu'à la dernière note. Cette belle chanson de Carl Cadoret, tête à vieille guitare. Il y a pas mal de dates à son agenda. Côté prestations dans plusieurs festivals country, été 2026, partout à travers le Québec. Un gars hyper talentueux, donc Carl Cadoret, qui a chanté ta vieille guitare. Hey, Justin Legacy s'en vient avec Broken Man. Puis là, on est comme genre dû d'avoir quelque chose de nouveau de sa part. Ça s'en vient, semble-t-il. On peut le voir également dans le spectacle musical Northern Trail. Mais pour l'instant, voici Thomas Suède avec Marshmallow. Les deux cowboys nous chantent quoi? Nous chantent Here We Go!
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était de passage hier soir à la deuxième édition du Festival Country de Saint-Bonaventure qui a remporté un important succès. En plus, hey, la nature était vraiment de notre côté. Yes, on était bien contents de ça. Phil Lauzon qui a chanté If Your Game Let's Play à venir en plus prochainement une chanson francophone de la part de Phil Lauzon. Appel manqué, voici Gab Forêt.

0: Oh boy, monsieur, Partey lui-même avec Heart Leblanc qui vient de conclure cette super séquence avec Partey avec mes amis. Puis en plus, on pourra le voir performer dans pas mal de festivals country à travers le Québec. Été 2026 en plus en salle dès cet automne et partout également à travers le Québec. Au détour, la bombe de l'heure de Lou Combs, restez là.
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C'est-tu bon? C'est cette belle chanson qui met en vedette le Canadien Josh Ross avec Hate How You Look. En plus, c'est très important. Bien, Josh assume la première partie du show de Nate Smith du côté des États-Unis. Une autre histoire. Voici maintenant le Blue Ridge Band.

0: Alors, c'est Martin, Sam et Jay du Blue Ridge Band qui viennent de chanter cette belle chanson en hit de l'heure. Une autre histoire, beaucoup de dettes à leur agenda dans les festivals. Également, une incursion également dans le Canada anglophone. Également, une performance aussi attendue dans quelques semaines. Aussi, mes fêtes dans lesquelles ils sont finalistes. Oh, bien sûr, à Top of the Country, Sirius XM. Quelle belle étape dans l'autre qu'ils reçoivent de leur part. Pour bien sûr, le Blue Ridge Band avec une autre histoire. Voici maintenant Castaway avec Zach Brandon.
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0: Céline, de mes préférés de leur répertoire qu'ils ont grandement de hit en hit. C'est assez incroyable. Old Dominion qui viennent de chanter No Hard Feeling. Mon nom est Danny Côté. Ce fut un pur bonheur de vous faire triper depuis 9h. On vous apprend toujours et toujours que le meilleur de la musique country, c'est pas terminé chez nous. Ben non. Alors, c'est Céline Caron qui prend la relève. On se retrouve le week-end prochain. Salut!
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12: Tout le monde est bonne humeur en ce dimanche, j'espère, parce qu'on va se gâter les oreilles avec votre musique country. Journée un petit peu plus grise, en bas aussi à Québec. Le soleil, on va s'en occuper. La chaleur aussi. Et que ça n'a pas été évident en cours de semaine. C'était le cas un peu partout à travers la province, par contre. Donc, sur le 105.3, Sylvain Caron qui va vous jaser tantôt d'un produit de shampoing. Si vous avez été à faire des achats chez Costco, c'est en rappel actuellement. On y revient un peu plus tard tantôt et on a Alex Warren

0: Ça se poursuit avec votre radio Head Country, puis on en parlait de ce rappel. Parmi les rappels au cours de la semaine, il y a des gens qui sont allés au Costco. Ben, il y a un rappel pour un ensemble de shampoings de revitalisants pour une marque spécifique à consommer ou acheter, plutôt du 10 au 12 mai dernier. MAF Beauty Canada a donc un rappel pour le shampoing revitalisant cuir chevelure équilibré à l'arbre à thé et au romarin de la marque Ramper. Vendu en format 946 ml. Donc, si ça touche ce que vous avez acheté, vous pouvez les rapporter.
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1: Gabriel Fredette en musique sur la sortie du country avec un peu de sport tantôt. Ah ben là, oui, on ressort de ce deuxième match de cette série entre le Canadien de Montréal. Hein, c'est-tu beau un samedi soir de hockey avec une frénésie partout en province? Imaginez, lors du retour du Canadien au Centre Bell, ça va être fou, fou, fou. À surveiller, une des belles collaborations au cours des derniers jours, Chris Templeton propose son aide à la gang de Mumford & Sons. D'ailleurs, ça fait partie du nouveau matériel de Mumford & Sons. On va entendre la chanson Here.
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0: Ça s'en vient pour la 24e édition du Festival d'Orgue de Sainte-Marie avec cette édition qui a fait place spéciale aux artistes chez nous. Ça met en lumière le talent et le dynamisme de la scène musicale québécoise. Rendez-vous à ne pas manquer les 31 mai, 7, 14 juin à l'église Sainte-Marie-de-Beauce à 15h. Et ce qui est encore plus le fun, c'est que c'est gratis. Donc, de beaux rendez-vous à ne pas manquer pour ces représentations chez nous. Pour une belle invitation du 105.3 et la musique de Morgan Wallen.
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0: Le dernier gala, le Country Music Awards, au cours de la dernière fin de semaine. Donc, elle était très solide à l'animation. La belle Shania Twain, qu'on vient d'entendre en musique. Un petit doublé musical par la suite. C'est notre 14-15. On se dit dimanche après-midi.
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8: Notre dimanche après-midi se poursuit de belle façon avec votre radio It Country. Sylvain Caron en grande forme pour notre après-midi. Pas mal de choses, oui, à venir au cours des prochains instants. Avec un film québécois qui sera surveillé. On n'en sait pas tellement jusqu'à maintenant, mais ça risque d'être fort intéressant. Et on va pouvoir vous en reparler au cours des prochains instants. Collaboration, pas piqué d'hiver à part ça, pour démarrer notre prochain bloc musical. Passe Malone avec Morgan Wallen.

0: Ils font partie des chouchous pour les acteurs québécois, Rémi Girard, Geneviève Schmidt et Claude Legault, et ils se donneront la réplique dans un film. Mais on n'en sait pas beaucoup jusqu'à maintenant. Gros trio qui sera à surveiller dans une production de TVA Film. Trois vidéos qui ont été publiées en cours de semaine montrant chacune de ces vedettes qui parlent de leur personnage, mais on ne sait pas de quel film il s'agit. Donc, il n'y a pas d'autres informations qui ont été divulguées à partir de tout ça. Mais n'empêche, ce sera à suivre au cours des prochaines semaines, avec certainement d'autres détails, on se le souhaite. Et les Washboard Union en musique.
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0: Et ça tombe bien parce que le 5 juin prochain, on pourra entendre cette chanson qui sera disponible sur les plateformes. Je peux même vous annoncer à l'avance que ce sera entendre sur Hit Country avec sa chanson « Si j'avais su ». Ce sera à suivre avec grand intérêt pour Francis de Grandpré. On va laisser la place pour le dimanche après-midi à Talker Whitmore en espérant que vous en profitez pleinement au son de votre radio préférée. N'oubliez pas notre texto 873-300-9570. Lâchez-vous loose dès maintenant pour demande spéciale.
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0: gueule de bois pour les gens qui sont au travail. Oui, on pense à vous autres actuellement. Ça va passer encore plus vite de même avec votre musique préférée. Et amateurs de jeux vidéo et de Switch 2, ben dites-vous que depuis jeudi, il y a le jeu Yoshi The Mysterious Book qui est actuellement disponible. Les critiques sont quand même bonnes. Je vous dirais que bon, on s'attendait peut-être un petit peu plus. N'empêche que pour les intéressés, le jeu est disponible sur la fameuse plateforme Switch 2.
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0: Parmi ce qui était surveillé sur les plateformes de diffusion en continu, parfois, bon, on a vraiment de très bons documentaires. Il y en a d'ailleurs qui existent pour les artistes country. Et un qui connaît beaucoup de succès actuellement, on pourra en reparler un petit peu plus tard, tantôt, avec notre 15-16 en ce dimanche après-midi.
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6: En plein milieu de notre dimanche avec Sylvain Caron qui vous propose votre musique country favorite. On va revenir, j'en ai glissé mot tantôt, concernant ce fameux documentaire Netflix concernant Kylie Minogue qui fait beaucoup jaser et c'est vraiment bien fait. Et ça dépeint donc cette belle carrière dans son cas avec, bon, des problèmes de santé à travers le temps. Ça, ce sera à discuter un peu plus tard tantôt. Plein d'autres choses à vous proposer, surtout votre musique country favorite. Et Jordan Davis.

0: Si vous aimez les documentaires musicaux, je vous conseille fortement de consulter celui qui met en vedette Kylie Minogue, qui est actuellement disponible sur Netflix, une série de 3 épisodes concernant la carrière et surtout les périodes de maladie de Kylie Minogue, hein, qui donc est revenue d'une récidive de cancer au cours des dernières années. Je voulais un peu cacher cet aspect-là là, de la récidive. Mais c'est un retour en force avec une belle carrière qui est dépeinte à l'intérieur de ce fameux documentaire disponible sur Netflix sur Kylie Minogue.
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1: Elle a lancé il y a de cela quelques temps à peine son album Dandelion qui connaît un succès phénoménal et sa chanson aussi qu'on va vous faire entendre dans quelques instants. Chosen Douglas, qui a fait partie des chansons les plus hautes dans le domaine de la musique country en 2026, avec de bons classements un peu partout à travers le monde. Et pour ce qui est de Bel-Air Langley, toute jeune à part de ça, pas seulement 26 ans, à qui a lancé son propre parfum au mois d'avril dernier, Be Her. Avez-vous intéressé? Alors qu'on a justement sa musique dans quelques instants ce dimanche après-midi.
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0: Autour du feu, oui. Ah, ben, il y en a peut-être certains qui ont profité de la fin de semaine pour faire leur premier feu, justement, à l'extérieur. Pourquoi pas? On est en temps de classe moyenne et à celui qui est à venir dans quelques instants, il est en réserve musicale. Blake Shelton, qui complète sa résidence du côté de Las Vegas avant une tournée de spectacles un peu partout à travers les États-Unis. Et l'extrait que vous allez entendre dans quelques instants est son 31e numéro 1 en carrière. Il s'amène en réserve. Tout juste avant, on va vous faire entendre du Corley Johnson.
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0: Elles ont été frappées par une tragédie pour les filles des Chicks, alors que leur fondatrice, bassiste Laura Lynch, qui est décédée dans une collision tout près de El Paso, au Texas, à l'âge de 65 ans. C'était en 2023. Puis évidemment que cette tragédie a chamboulé un peu l'avenir par la suite pour les Chicks qu'on vient d'entendre en musique. Un bon doublé qui va nous conduire à notre 16-17.
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9: On se prépare la bouffe, tranquillement, pas vite pour le souper, peut-être même pour la semaine qui est à venir. Et on a une bonne pensée pour les parents d'étudiants qui sont à l'écoute, parce que, bon, on est dans les derniers milles, tranquillement, pas vite, selon les niveaux d'études. Là, y a même des cérémonies de graduation là, qui se font un petit peu partout à travers la province depuis quelques temps. Et de mon côté, Sylvain Caron, toujours avec vous sur It Country. On surveille les albums disponibles depuis vendredi. Et on vous propose Tim McGraw dès maintenant pour vos oreilles.
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0: de la soirée d'hier, alors que ça se poursuit pour l'Avalanche du Colorado, match numéro 3 de sa série face aux Golden Knights de Las Vegas. Et pour l'Avalanche, hein, on croyait peut-être pour plusieurs que ça allait être facile en 4, en 5. Finalement, c'était un petit peu plus difficile que prévu initialement, je comprends donc. Et le match numéro 3 est présenté ce soir, 20h pour le Canadien. Demain soir, 20h, on est au Centre Bell, ça va brosser.
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1: Ah, la belle Laurence Saint-Martin avec son plus récent extrait, Ciao, bye. Il y a du nouveau à venir de son plus récent album, bien sûr, qui vient à peine d'être lancé, qui a connu un grand succès. Elle était à Saint-Eustache en spectacle, et de ça quelques jours à peine. Les prochains à venir, 4 juin, du côté de Québec. Et également Saint-Damien de Buckland le 5 juin prochain. Les détails se retrouvent sur ses réseaux sociaux où elle est très active à part de ça, Laurence Saint-Martin. Autour de Russell Dickerson, par la suite, les albums disponibles depuis vendredi sur les différentes plateformes. On a ça pour vous autres.
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Alexandre Junior Meunier avec nouveaux albums disponibles depuis vendredi. C'est parti avec les nouveaux albums de Julia Cole également, de McCoy Moore. Ian Harrison aussi a du nouveau matériel à proposer. Ben Chapman, entre autres, pour les albums qui sont disponibles depuis vendredi. Mais attention, la semaine prochaine, les nouveaux albums de Rodney Atkins, Kit Moore, Alana Springsteen et également la légende Willie Nelson. Je pense qu'il est rendu à plus de 70 albums, lui. 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

0: On va se retrouver, nous, mardi. Ben oui, c'est vrai, pour la journée de demain. Petit congé pour ma part, mais je vous souhaite un bon souper, une belle soirée, une bonne fin de semaine. Demain matin, n'oubliez pas Danny Côté à compter de 6 heures pour le Country Club. Et nous, ben, on se reparle mardi sur la source du country. Sylvain Caron vous dit bye-bye, les amis.
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C'est un plaisir de passer ce dimanche soir en votre compagnie, bien branché à votre radio en Beauce. Rendu au 24 mai, est-ce que vos préparatifs pour vos vacances d'été sont bien amorcés? Moi, ça s'en vient. Hey, j'ai une première semaine de vacances qui s'en vient. Pas la semaine prochaine, l'autre semaine, 1er de juin. 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

J'espère que vous passez un très bon dimanche soir. On est le 24 mai 2026, bien branché à votre radio en Beauce. Je m'appelle Mathieu Guimond. On va passer la soirée ensemble. On termine la fin de semaine ensemble. C'est quoi le bilan que vous pouvez faire de votre fin de semaine? Avez-vous été la broue dans le toupette? Vous avez couru à gauche, à droite parce qu'il y a des spectacles de ci, de ça à faire, des shows de fin d'année, les jeunes avec leurs activités. Hey, nos jeunes ont des horaires de premier ministre durant la fin de semaine. Ça a comme pas de bon sens. Ça fait que je salue tous ces parents qui ont servi de taxi au cours de la fin de semaine. Je veux saluer toute l'équipe de chez Gestion Informatique PC qui sont bien branchés, fidèles au poste à votre radio en Beauce. Vous autres, d'ailleurs, de quel endroit vous nous écoutez en ce dimanche soir, faites-nous signe via nos réseaux sociaux, notre site web. Vous pouvez nous appeler, nous texter. Qu'est-ce qui se passe de bon pour vous en ce dimanche soir en Beauce?

Je veux saluer ceux et celles qui ont passé la fin de semaine à essayer de trouver des affaires qui peuvent se revendre dans le cadre des ventes de garage qui aura lieu en fin de semaine prochaine du côté de Saint-Georges avec ce grand week-end des ventes de garage. C'est 29, 30, 31 mai prochain. Les citoyens, c'est le fun. Vous pouvez avoir deux ventes de garage par année. Une que vous tenez durant la fin de semaine prochaine, qui est une fin de semaine spéciale, et l'autre, vous choisissez le moment qui vous adonne pour faire une vente de garage. Alors, plus besoin de permis. On a certaines règles qui restent en vigueur, par exemple, une durée maximale de 3 jours, vente exclusive d'articles usagers qui appartiennent aux citoyens. Et vous voulez avoir un peu plus de détails, ben contactez le service de l'urbanisme de la ville de Saint-Georges pour plus de détails. Alors peut-être que vous avez fait des trouvailles, des affaires que ça fait longtemps que ça n'a pas servi à la maison, mais donnez-leur une deuxième vie avec une petite vente de garage en fin de semaine prochaine. Je sais qu'il y en a déjà plusieurs qui ont commencé à préparer ça, histoire d'être fin prêt en fin de semaine prochaine pour aller faire peut-être également de belles trouvailles dans le cadre de ce week-end spécial à Saint-Georges.

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